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Et on débutera cette émission avec « C'est toi, ça c'est vraiment toi, on est comme toi, j'ai le mal de toi, mais bats-toi pour l'amour ». Et on débute avec Danny Briand et le groupe Téléphone.

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On vient d'écouter Jean Ferrat, La Montagne. Et oui, on peut avoir le cœur comme une montagne. Mais nous, on va se contenter d'une colline. Mais pas n'importe laquelle, puisque c'est la colline de la soif. Et on y trouvera le fou sur la colline, et on sera avec lui pour siffler sur la colline. Tout de suite, Johnny Hallyday et Michel Sardou.

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Avec Michael Bolton qu'on a démarré notre page étrangère dans Walkman, on aura également Mongo Jerry, Adrian Gurwitz, le groupe Police, The Art Company et Silver Pozzoli. Tout de suite ce sera In the Summertime qui sera suivi de classiques.

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C'était Johnny Hallyday, c'est du vent. Écoute dans le vent, on peut être des fois à contre-vent. Je change un peu de vent et on ira rejoindre la rose des vents. Tout de suite, Richard Anthony et Pierre Bachelet.

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On vient d'écouter, frérot, de la Vega, ton visage. Tous les visages de l'amour, le visage de l'année. Et je vois sur ton visage une larme. 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Tout de suite, Charles Aznavour et Michel Sardou.

À présent, on va écouter Franck Alamo sur Ton visage, une larme et Self-service, elle a des yeux d'ange.

À l'instant, c'était Francis Cabrel, Octobre. Et oui, on est au mois d'octobre, alors on va quitter le côté soleil. On fait du feu dans la cheminée, et puis après, on attend le vent de l'hiver, et peut-être quelques jours de neige. On écoute Michel Sardou et Jules Dreux.

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1: Bonsoir à toutes, bonsoir à tous, nous sommes sur Thème Radio, il est 18h, et bah c'est l'heure de On allume les étoiles, une émission un peu spéciale aujourd'hui avec Stéphane Bourson. Bonjour Stéphane.
2: Bonsoir Fred.
1: Et bah écoute, j'ai eu envie, comme tu le sais, j'ai eu la chance d'animer une émission de radio durant cet été pour Radio Grille Ouverte, une autre radio locale associative, cette fois-ci dans le Gard, et c'était une émission enregistrée au festival en public, hein, au festival de Barjac. C'était des beaux moments, et puis ils nous ont donné l'autorisation, évidemment, d'utiliser ces émissions de radio sur thème radio, mais je trouve que plutôt que de tout diffuser comme ça, c'est plutôt bien d'en choisir quelques extraits et puis d'en discuter ensemble, si tu veux bien.
2: Ah bah je veux bien, surtout que je n'ai pas eu le temps de les écouter, c'est ma très grande faute.
1: Bah non, au contraire, moi je préfère, j'ai envie que tu réagisses justement sur ce que tu découvres. Aujourd'hui, il va être question de Marion Cosino, il va être question de Vincent De Dienne, de Yorick Vinès, de Wilfried Roux, beaucoup de gens que tu connais très bien,
2: oui,
1: en plus.
2: Oui, quelques-uns que je connais bien. Oui.
1: Donc voilà, ça va pas être très surprenant pour toi, mais c'est toujours intéressant de les écouter, je pense. On mettra tout ça en contexte. Et d'ailleurs, en parlant de contexte, on va tout de suite écouter une première chanson. Alors, elle est de Franck Halimi qui m'a fait le bonheur de venir chroniquer quelques fois, et puis de faire des goguettes. Alors une goguette, c'est on prend une chanson qu'on connaît bien, et puis on en change les paroles pour parler d'un sujet d'actualité.
2: D'actualité le plus souvent.
1: Le
2: oui.
1: plus souvent, là, en l'occurrence, il va parler de ce qui s'est passé sur scène, parce que je recevais dans cette émission Marion Cousineau et Vincent De Dienne, qui avait fait un concert la veille au soir dans la cour du château du festival de Barjac. Et ben il en a fait une goguette pour expliquer qu'est-ce que c'est que le festival de Barjac et qu'est-ce que c'est que d'y entendre Marion Cosino et Vincent De Dienne. Je te laisse découvrir et puis on en reparle après.
2: Et ben on écoute.
3: Arrangé par Romain Didier et ça s'appelle le lac Saint-Sébastien
4: et c'est chanté par Franck Halimi.
3: Voilà.

0: 2. Ah, me revoilà. 1, 2. On va relancer tout ça, tout va bien, c'est du direct. 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Merci Vincent, tu nous entraînes dans ton drôle de monde de Dienne. Et toi Marion, vraiment, chapeau pour ton talent de cousineau. Merci Anne-Sylvestre.
1: Et merci Franck Alimi, quel exploit hein.
2: Ah c'est chouette, ouais.
1: Alors
2: c'est
1: voilà, donc c'était une chanson bien sûr au départ d'Anne-Sylvestre, le Lac Saint-Sébastien qui est... et qui avait tout son, toute sa place dans cette émission, puisque bah, on va le voir, on va écouter tout à l'heure Vincent de Dienne et Marion Cousineau parler d'Anne-Sylvestre, et puis elle était la marraine de ce festival, donc voilà, c'est, tout ça est très cohérent, et puis vous voyez quelle virtuosité dans l'écriture, et il faut savoir que, en plus de cette contrainte-là de faire une goguette, donc déjà de respecter la métrique, etc., de la chanson de départ, il y a placé tous les titres des chansons qui ont été jouées, chantées la veille au soir par Marion Cousineau et Vincent Dedienne.
2: Chapeau.
1: Toi qui connais bien les chansons de Vincent Dedienne, tu as reconnu quelques titres, j'imagine.
2: Oui, un soir de gala qui donne le titre. Lendemain soir de gala.
1: Ouais, exact.
2: Lendemain soir de gala, qui est le titre de l'album, qui est magnifique d'ailleurs. Ah.
1: Et puis voilà, toujours cette beauté. Moi, j'ai retenu cette phrase, on n'a rien sans lien.
2: Oui, ça me plaît beaucoup.
1: Ouais, ça va un peu dans...
2: Il a le sens de la tournure, Franck.
1: Il est fort, Franck Halimi. Ouais. Voilà, donc c'était un beau moment, cette ouverture du festival de Barjac. Mais je te raconte, c'était pas non plus au festival de Barjac, mon pauvre. Donc j'ai obligé de te raconter.
2: Ben oui.
1: J'étais en route vers la Pologne pour tout dire aux auditeurs.
2: C'est ça.
1: Qui s'en fichent peut-être totalement, mais...
2: Mais bon, voilà.
1: Faut quand même que je vous raconte quelques éléments parce que on va écouter l'interview de Vincent et de Vincent Dedienne et de Marion Cousineau. Mais faut que je vous contextualise 2-3 éléments. Et faut savoir qu'on a eu peur de la pluie pendant toute la journée, même depuis la veille. On annonçait des gros orages sur Barjac et la cour du château, c'était en extérieur. Et donc quand il pleut, les concerts ne peuvent pas avoir lieu. Sont soit reportés, soit annulés, c'est toujours très très compliqué, mais soi-disant il ne pleut jamais dans le Gard en été. Et donc là on a vraiment vraiment eu peur de la pluie jusqu'au bout. Il va nous en parler tout à l'heure, Vincent Dedienne d'ailleurs, de comment il a géré cette attente de savoir si le concert aurait lieu ou pas. Et alors il faut savoir que les choses sont tellement bien faites qu'effectivement il a plu une grosse inverse juste pendant la durée de l'entracte. L'inverse a commencé au moment où Marion Cousineau sortait de scène. Et c'est arrêté un quart d'heure après. Donc le temps, il y a eu un peu de retard, le temps de nettoyer un peu, d'enlever l'eau, de débâcher le piano, etc. Mais il n'y avait pas de piano d'ailleurs, mais ces jours-là. le concert a eu lieu presque normalement. Donc c'était déjà un premier miracle. Et puis je te propose qu'on écoute un peu Vincent Dedienne.
2: Avec un grand plaisir.
1: Toi, tu avais écouté, on en avait déjà présenté dans l'émission, je crois que tu as écouté son album.
2: Ah oui, son album, j'ai trouvé vraiment très très bien fait. Très bel album, avec quelques petites chansons, peut-être qui te parlent également. Il y a une chanson sur la chanson française.
1: Oui.
2: Où vraiment, je pense qu'il dit des choses que nous comprenons et que nous aimons tous les deux. Ouais. Et je pense qu'une grande partie de nos auditeurs également.
1: Ouais, il aime la chanson, on va en parler aussi avec lui. Et puis
2: c'est entouré de
1: voilà, c'est ça, c'est ce qu'il faut dire de cet album-là.
2: De types et de femmes vraiment incontournables.
1: Et oui.
2: La chanson française, c'est Juliette. Il y a eu Vincent Delerme, Alex Baupin,
1: Pierre Lapointe,
2: Albin de la Simone, qui produit, je crois,
1: l'ensemble. Jeanne Chéral
2: également. Enfin,
1: oui,
2: que du
1: Albin
2: beau monde.
1: Qui produit. Et voilà, donc je crois que ce qui s'est passé, c'est à la fin d'un spectacle. Tu connais un peu l'histoire.
2: Mais en fait. Lendemain soir de gala, je crois que c'est un seul en scène, soir de gala.
1: Voilà.
2: C'est un seul en scène. Et puis, il avait eu aussi une expérience de comédie musicale dans un film qui s'appelle Jolie Jolie, dont la musique avait été faite par Alex Baupin. Donc toutes ces choses-là se sont imbriquées.
1: Et donc il a confié ses sketchs un peu, chacun des sketchs à une autrice ou un auteur de chansons,
2: oui.
1: Une chanteuse ou un chanteur différent, en demandant de voir ce que ça pourrait donner
2: tout
1: en chanson.
2: Fait.
1: Et ben voilà, ça donne quelque chose, ça donne un spectacle
2: en tout
1: cas.
2: Ça donne un spectacle. Oui, tu me disais que c'était plus un spectacle qu'un tour de chant finalement.
1: Ouais, c'est vrai que il reste très drôle entre les chansons. Hein, c'est-à-dire que vraiment, c'est pas voilà, c'est presque une alternance de sketch et de chansons.
2: Mm-hmm.
1: Voilà. Et puis bien sûr, on parlait de son amour de la chanson. C'est un vrai amoureux de la chanson.
2: Oui.
1: Hein, ça c'est voilà, on ne sait pas toujours quand les gens sont médiatisés, célèbres. Voilà, si c'est sincère ou pas, mais alors lui il est empreint d'une grande sincérité. Et justement, pour commencer l'interview, puisque ça faisait suite à cette goguette de Franck Halimi, on a commencé par parler de Madame Anne Sylvestre.
3: Mmh. Évidemment, on peut parler de cette ombre omniprésente hier,
4: cette lumière, tu veux dire.
3: Cette lumière, cette matrone, qui est toujours là, etc. Tu le savais, Vincent, avant d'arriver, que c'était vraiment un festival auquel elle était attachée, qu'elle a d'ailleurs marrainé.
5: Oui, je savais. Ouais.
3: Mais tu n'étais jamais venu ni en spectateur.
5: J'étais jamais venu et j'ai commencé à
3: auquel elle était attachée, qu'elle a d'ailleurs marrainé.
5: Oui, je savais. Ouais.
3: Et c'est mais tu n'étais jamais venu ni en spectateur.
5: J'étais jamais venu et

0: c'est
1: l'expression de la dire là.
0: La dire là. Non, c'est Julie qui a dit ça. J'ai trouvé ça très beau. J'ai adoré cette formule, ça m'a marqué.
1: Ouais. Et est-ce que pour toi, c'est une autre façon d'appréhender ton concert, de venir dans un endroit où c'est plutôt un public chanson, alors que j'imagine que ton spectacle, il a aussi joué à des endroits où les gens viennent voir De Dienne avec ce qu'ils connaissent déjà de Dienne.
0: Ah oui, c'est vrai. Mais alors, je me suis pas posé, la question. Parce que, de toute façon, je me dis, qu'est-ce que je peux changer, je vais faire mon truc, quoi. Voilà. Mais par contre, j'étais un peu, c'est comme, et puis mes musiciens aussi connaissaient bien le festival et tout, et tous ensemble, on se disait, disons, c'est quand même une, on se la racontait un peu, quoi. On se disait, ah, c'est une forme de validation, quand même, de chanter là, à Barjac. Non, mais c'est vrai, je me suis dit, putain, c'est, voilà. J'étais très,
2: Il était temps que ce soit la dernière, hein.
0: Ouais. On peut pas faire mieux, après on s'arrête. Hein, voilà.
1: Et puis plus terre à terre, comment est-ce que tu as vécu cette attente de... Je sais que Julie Berton, directrice artistique du festival, l'a très bien vécu, puisqu'elle était très zen toute la journée, mais comment toi tu as vécu cette attente de orage ou pas orage?
0: Ah bah moi j'étais dans le déni total, moi.
1: Ah bah
0: moi
1: voilà.
0: Je me suis recroquevillé, parce que de toute façon, en même temps... Moi, j'adore la météo. J'adore parler de météo. J'adore parce que on y peut tellement rien que ça fait plaisir. Parce que tu vois, on est toujours dans nos vies, on est toujours à se demander ah qu'est-ce que je peux faire, est-ce que je suis capable, est-ce que je suis incapable. On est toujours stressé par nos limites et tout. Là, la météo, ça nous met tellement tout le monde d'accord, on peut rien faire quoi. Donc je me suis dit, bon ben voilà. Mais j'étais juste crispé un peu pour Yannick, le batteur qui a donc remplacé Lola qui d'habitude fait les dates avec nous et qui a écourté un séjour à Dublin. Et qui a appris tout le spectacle, qui a travaillé comme un fou. Et je me suis dit, s'il a fait tout ça, s'il est revenu plus tôt de vacances pour rien, bon, voilà. C'était plus ça, mon angoisse. Mais sinon, ouais, j'étais... Non, puis j'étais... Mais par contre, il y a une dame qui m'a dit... Après, il m'a dit, de toute façon, quand il y a Marion, il pleut toujours.
1: Ah, voilà. Voilà l'enchaînement, Marion.
3: C'est faux.
1: Bah, Marion, on se rappelle notamment, effectivement, d'une soirée de pluie, et ça fait le lien... Où tu jouais, où tu ouvrais avant Anne Sylvestre.
3: Pour Anne, ce soir-là, oui.
1: Voilà, c'était...
3: 2019,
1: c'est ça. Bon, alors, évidemment, Marion, c'est une question que je ne vais pas te poser si c'est la première fois ou pas au festival, puisque tu as été spectatrice bénévole, tu es là tous les ans, on peut te trouver pour boire un jus de fruits, souvent, ou tout autre spiritueux.
3: Je fais le geste de la tireuse à bière.
1: À la buvette du chapiteau, c'est un lieu, on le sait, qui te tient beaucoup à cœur, qui montre aussi comment est-ce qu'il accompagne les artistes, parce que tu as démarré dans la scène ouverte. Tes premières chansons, tu les as jouées comme ça, en t'inscrivant, on reparlera dans une autre émission de la scène ouverte, mais en t'inscrivant comme ça, comme tout le monde, pour chanter 2-3 chansons à 2h37 du matin.
3: Tout à fait.
1: Et puis un an ou deux après, on dit ah mais ça serait bien que ces chansons tu viennes les chanter dans le chapiteau, vraiment au spectacle de 17h, et puis c'est la deuxième fois dans la cour du château maintenant. Ça fait quelque chose quand même d'être, tu vois, je parle comme toi maintenant.
3: C'était belgeo québécoise. Ça fait quelque chose.
1: Ça fait quelque chose de, enfin voilà quoi, c'est une histoire pour toi tout ça.
3: Quand les gens me demandent qu'est-ce que le festival de Barjac représente pour moi, j'ai toujours envie de dire c'est une espèce de conte de fées. Il y en a pas beaucoup des contes de fées dans la vie, mais en tout cas, j'ai débarqué ici un petit peu par hasard, je suis devenue bénévole parce que j'avais pas les sous pour aller voir les spectacles et que j'avais envie de venir jouer à la scène ouverte. Et après, Jean-Claude Barrens, qui était le directeur artistique à l'époque, m'a invité l'année d'après à jouer sous le chapiteau et l'année d'après à jouer dans la cour du chapiteau. Mais en tout cas, c'est oui. Et puis cette confiance renouvelée par Julie me touche profondément. Et effectivement, dès que je le peux, je suis là toute la semaine pour profiter de... J'ai beaucoup aimé ta chanson, Franck, et ce qu'elle dit du lien et du collectif, et qui est quelque chose que je trouve que nous retrouvons, nous avons la chance de retrouver à Barjac chaque année, et c'est extrêmement précieux.
4: Ouais, c'est clair, merci Marion. Et c'est vrai que, moi pour ma part, je crois que ça fait 25 ans que je viens ici. Julie, moi je l'ai connue comme éclairagiste interluttante. On avait fait une belle lutte en 2003-2004, c'était vraiment intéressant. Et en fait, moi j'ai une anecdote sur cette histoire de pluie, Marion et Anne. Parce que, donc, c'était il y a combien de temps tu dis ?
1: 2019,
4: merci.
1: Il faut faire pas loin de 7 ans.
4: Ouais, et en fait, en 2019, donc, il pleut, puis donc, il est décidé que le concert aura lieu, les deux concerts auront lieu le lendemain, mais après, les deux concerts prévus, donc, à une

0: 1h du matin. Et donc Anne, se voyant ça, dit « Ah, ben, on a la soirée de libre, on va aller manger ensemble ». On va manger ensemble, on est une dizaine avec son équipe, Nathalie Miravette, et on descend au Clos des Capucins et on mange et on boit. Et on boit, et on boit. Et puis, à 3h du matin, la patronne vient nous voir en nous disant « Écoutez, nous, on est désolés, mais on réattaque à 7h, là, dans 4h. Si vous pouviez partir, ça nous aiderait beaucoup. » Anne fait « Ah bon, déjà ?» Et le lendemain, elle était à 1h du matin, sur le plateau, après Marion, et c'était extraordinaire. Voilà, donc Anne, c'est tout Anne.
1: Ça reste un très très bon souvenir pour nous tous, toutes et tous, les festivaliers qui effectivement sommes là depuis beaucoup beaucoup d'années.
0: Et donc, c'est vrai que le concert d'hier, si on peut maintenant revenir un peu là-dessus, c'est, mais Julie, quelle bonne idée, quoi. Quelle bonne idée. Franchement, moi, j'aurais pas eu, mais... Non, mais c'est vrai, c'est Marion.
2: C'est t'es pas directeur.
0: Eh ben, fou, puis que je serai jamais. T'as raison. Mais en fait, ce qui est toujours très beau, c'est le fil qui est tendu. C'est-à-dire qu'il est pas évident. Et ça, c'est toujours bien la subtilité, quoi. Moi, ça, j'adore ça, ça me ravit. Et donc, c'était très subtil de faire cette prog-là. Et moi, je me suis régalé de pouvoir faire ce texte dans lequel j'ai mis chacune de vos chansons chantées. Il n'y en a pas une qui manque, hein. J'en ai chié un peu à la fin. Oui. Ah non, mais
1: peut-être vous l'avez pas remarqué, mais il y a tous les titres de chansons.
0: Ouais, mais franchement,
1: qui ont été joués hier.
0: Aussi odieuse que ça. Oh non, pas fastoche à placer, hein, vraiment. Ça a été un peu cupilotracté, c'est-à-dire tiré par les poils du... Mais on l'a fait. Et en tout cas, vous m'avez beaucoup inspiré. Je vous en remercie parce que ce que vous avez fait tous les deux était à la fois très différent, mais très touchant. Voilà.
1: Et alors, évidemment, la fin du spectacle impose la question du lendemain matin, c'est « et après ?» Donc, on a une annonce que, à la fois, c'était la dernière de ce spectacle, mais aussi que, finalement, c'est peut-être pas mal de faire le chanteur et puis de rentrer dans cette bande organisée-là.
2: Ben, j'avoue que au tout début c'était un peu, je pensais pas le jouer autant ce spectacle, je pensais vraiment que j'allais le faire trois fois, et puis finalement là on en est à, je sais pas combien, j'ai pas compté, mais on va le refaire un peu l'année prochaine, on refait une tournée l'année prochaine parce que d'abord parce que en fait je suis emmerdé parce que je sais pas comment je vais faire pour repartir seul après. Parce que là, être en tournée avec des musiciens, alors là, il se trouve qu'en plus, je suis bien tombé, on s'entend trop bien, on rigole trop, enfin, c'est une aventure. On était très triste ce matin de se dire dans 8 mois. Et bah oui, c'est hyper, je sais pas. Mais de toute façon, j'avais le pressentiment que chanter sur scène, ça devait être agréable quand même. Mais c'est un peu la même chose. En fait, mon pressentiment, c'était qu'être comique ou chanteur, c'est un peu la même chose en vrai. D'ailleurs, je trouve que c'est pas, à mon avis, c'est pas un hasard si tous les comiques veulent chanter. Il y en a plein qui s'y sont essayés, mais c'est vrai qu'il y a un lien. Je pense que si on avait plus confiance en nous, les comiques, si on se sentait moins les plus moches de la classe, ou les plus faibles, ou les moins sportifs, ou si on avait eu moins d'acné, on aurait tous été chanteurs plutôt. Vous voyez ce que je veux dire ? C'est un truc. On est comique parce qu'il faut bien réussir à séduire d'une manière ou d'une autre, mais sinon on serait chanteur.
1: Ouais. C'est l'espace scène en fait qui est...
2: Oui, puis c'est un rapport avec les gens un peu comme ça, un peu, je sais pas comment dire, un peu non, comment tu dirais, Marion, c'est un rapport bizarre quand même de... En plus toi t'es toute seule sur scène, c'est un rapport un peu de charnel quand même, non, un peu de...
3: Complètement, moi je crois que c'est ça que je viens chercher là-dedans, la nécessité d'être là à 100% avec les gens en face de toi, et que cette chose-là soit aussi... Le rire est hyper important, je pense, aussi en chanson. Quand, comme moi, on écrit que des chansons tristes, on fait des conneries entre les chansons et ça marche bien, c'est des petites soupapes. Mais oui, il y a quelque chose de magique, il y a quelque chose d'hyper vulnérable dans la chanson, et qui, en tout cas, que moi j'aime bien.
4: Ah voilà, déjà un petit extrait de cette interview.
5: Oui, il a l'air éminemment sympathique.
4: Il est très agréable à interviewer, ça c'est sûr. Et puis, oui, donc ce qu'il nous raconte, c'est que ce spectacle-là, finalement, voilà, pour lui, au départ, c'était pas grand-chose. Oui, c'était, oui. Ouais, et puis, voilà, ça dure.
5: Et ben, c'est très bien que ça dure.
4: Ça va repartir en tournée.
5: C'est vraiment, je pense, en tout cas, je ne connais que les chansons, je n'ai pas vu le spectacle, mais les chansons sont vraiment de qualité. Mm-hmm. Et je pense que ça mérite de tourner véritablement.
4: Ouais.
5: Et je suis assez d'accord avec lui. Terminé à Barjac, et quelle consécration.
4: Et puis ouais, donc on en parlait tout à l'heure, le spectacle, effectivement, c'est ça, c'est vraiment pas juste un tour de chant. C'est allez, à mon goût, alors je suis gêné parce que je lui ai pas dit en face, et donc c'est délicat de refaire l'interview après, une fois qu'il est plus là, mais peut-être à mon goût un tout petit peu trop, c'est-à-dire que j'aurais presque voulu voir plus s'effacer le Vincent de Dienne
5: acteur
4: humoriste, pour qu'il laisse plus la place à Vincent de Dienne chanteur. Mais ça, je pense que ça peut faire partie des évolutions.
5: Mais peut-être,
4: mais
5: également
4: j'étais presque
5: que le...
4: sur ma faim, sur toutes ces entre-chansons, oui. Et bah, il est drôle, évidemment qu'il est drôle, mais
5: peut-être que la raison à cela, c'est également qu'il y a un album pour le moment, et le répertoire, aussi qualitatif soit-il, est peut-être un peu encore léger pour faire un spectacle d'une heure et demie.
4: Ouais, je n'avais pas pensé à ça. Peut-être que le nombre de chansons fait que...
5: Mais effectivement, il y a quelque chose de chouette dans cet album, et puis je pense dans ce spectacle, c'est qu'au départ, ce n'est pas un chanteur, il n'a pas l'assurance vocale de certains, mais ça donne vraiment quelque chose de charmant à l'ensemble, et quelque chose de, un peu de Deezer, tu vois, on retrouve des ambiances, peut-être pas à la Montand et Reggiani, parce qu'après, ouais, ils avaient des techniques vocales peut-être plus assurées, mais de ces acteurs qui se mettent à la chanson et avec talent.
4: Donc quand tu dis c'est un Deezer, tu parles pas de tout Spotify ou de...
5: Ah non,
4: c'est un vrai Deezer.
5: C'est un vrai Deezer.
4: C'est un vrai Deezer.
5: C'est un vrai Deezer.
4: Et puis, justement, j'ai rebondi là-dessus avec lui sur le fait qu'il y a beaucoup d'entre-chansons. Et en l'occurrence, là, on va écouter, je vais l'interroger sur un, parce que, comme je lui ai dit, ça casse un peu tout mon... Ça casse tout mon travail. Tu sais bien, Stéphane, j'aime bien poser la question de la première chanson.
5: Oui, évidemment.
4: Hein, pour discuter avec l'artiste. Et lui, il en fait tout un sketch dans son spectacle. Ah. Alors, il casse tous mes codes.
5: Écoutons cela.
1: Bon, moi, je voudrais aussi, mais il faudrait que personne n'écoute, parce que c'est une petite remarque personnelle entre nous deux.
2: Ah, là, c'est pas commode.
1: Non, mais on va, ils vont pas ni à la radio, ni. C'est que tu m'as beaucoup perturbé, je vais le dire comme ça. Parce que j'ai animé 249 émissions de radio, et j'avais bien l'intention de continuer, pendant laquelle, à chaque fois que je recevais un invité ou une invitée, je leur posais la question de la première chanson et du choix de la première chanson. Mais maintenant qu'il existe un sketch sur le choix de la première chanson, je ne sais pas comment je vais pouvoir encore poser cette question. Tu as répondu à tout. C'était ma question dans mes interviews.
2: Ça ne m'étonne pas, parce que moi, c'est toujours la... Oui, je me suis dit, oh là là, ça a été l'enfer de démarrer. Mais c'est toujours... oui, la question, je trouve, comment démarrer, non ?
1: Bernard Joyer parle de chansons sacrifiées.
2: Ah oui.
1: Et il y a même eu un spectacle où il commençait le spectacle en arrivant et en disant : je viens d'apprendre que la première chanson, c'était la chanson sacrifiée. On va donc commencer directement par la deuxième.
2: Les romanciers, en général, ils font ça aussi. Ils écrivent un premier roman, puis après, ils passent tout de suite au troisième.
1: C'est ça.
2: Parce que le deuxième.
1: Il est dur à écrire.
2: C'est le plus compliqué à faire.
1: Voilà, donc c'était la boutade, bien sûr. Mais
2: déjà, pour commencer, hier mon angoisse de commencer, c'était ne pas me casser la gueule, déjà. Parce que ça glissait avec la pluie. Et tout le monde m'a dit... Et je suis allé voir mon régisseur général juste avant que ça commence. Parce que moi, c'est la première fois que j'ai pas fait beaucoup de... Dans le théâtre et même dans le one-man show, on fait pas beaucoup de plein air. Et donc, je suis allé le voir. J'ai dit, est-ce que tu peux me jurer qu'il n'y a aucune chance d'être électrocuté? Et il m'a dit... Ah non, ça, je peux pas te répondre à cette... Je lui ai dit, c'est pas du tout la bonne réponse, là, Mathieu. Et donc, je suis allé voir Julie, j'ai dit, Julie, qu'est-ce qu'il faut que je fasse? Est-ce qu'il y a des trucs qu'il faut pas faire? Est-ce que machin? Et elle m'a dit, non, juste... elle m'a dit, enlève pas tes chaussures et glisse pas. Voilà. Et ça, j'ai bien aimé qu'on me dise. Je me suis dit, ça, c'est précis. Je me suis dit, pour démarrer, c'était une consigne claire.
1: Et en tout cas, il faut y associer, bien sûr... tous les gens qui à l'entracte, il y avait tout un tas de personnes.
2: Oui, oui.
1: Mais tu l'as dit d'ailleurs, hein, mais qui étaient en train de. Enfin,
2: je regardais depuis la fenêtre là de la loge et je voyais tout le monde. Et il y avait un garçon qui essuyait les cordes du piano.
1: Ouais.
2: Ça c'était trop beau, magnifique.
1: Donc voilà, on peut vraiment remercier l'ensemble de l'équipe technique du festival. Équipe technique et bénévole, parce que ben voilà, pour que le concert démarre, il fallait pas juste que la pluie s'arrête de tomber, il fallait que les conditions soient bien réunies pour que tu glisses pas.
2: Pour ne pas mourir finalement.
1: Pour ne pas être électrocuté. En même temps, c'est un buzz. Mais bon. Non, c'est pas drôle du tout, pardon.
6: Je peux me permettre de poser une question ?
1: Bien sûr.
6: J'ai une question concernant la mise en scène et puis les retours, les échanges avec les personnes qui ont écrit les textes, les auteurs, Jeanne Chéral qu'on entend dans le spectacle notamment. Est-ce que tu as demandé conseil pour de la mise en scène ou un retour ou un avis, vu que c'est quand même leur texte et toi t'es interprète? Et nous, on fait, enfin, je veux dire, les auteurs, compositeurs, interprètes aujourd'hui de l'indépendance font vachement tout.
2: Ouais.
6: Et je sais pas, est-ce que tu as senti le besoin d'avoir un retour, une validation?
2: Non, je me suis par rapport à leurs chansons et comment les chanter ou tout ça. Non, je me suis un peu débrouillé. De toute façon, ils m'ont pas. J'ai demandé un peu des conseils, mais ils m'ont un peu me laissé me débrouiller. Mais j'aurais demandé des choses très précises de chanteurs que je pouvais pas savoir. Je me suis dit, il faut qu'on me donne des. Je sais pas comment dire. Il y avait un savoir-faire de chanteur que j'avais pas, et donc je leur ai demandé par exemple, comment tu fais quand t'as pas de, quand il y a plus de texte, il y a que de la musique. Comment tu te comportes? Est-ce que tu. Parce que je me suis dit, est-ce qu'il faut danser un peu? Est-ce qu'il faut bouger? Est-ce qu'il faut rester statique? Je me disais ça, parce que ça, moi, dans mes spectacles, je parle tout le temps. Il n'y a pas de moment où je suis en carafe, quoi. Donc, Albin de la Simone, il m'a dit, surtout ne te force pas à danser. Parce que. Ça, je me suis dit, mais tu as bien fait de me dire ça, parce que je pense que je l'aurais fait. Je pense que j'aurais été obligé. Je me serais senti obligé de faire un peu comme ça. Et il m'a dit, non, ça c'est horrible, on voit que ça quand quelqu'un se force à danser. Et après, j'ai demandé aussi techniquement comment ils construisaient leur setlist, c'est-à-dire quel ordre ils faisaient. Et Jeanne m'a dit, sois vigilant à alterner des chansons qui n'ont pas le même BPM. Donc j'ai dit, ah ouais, d'accord, j'ai fait semblant de savoir ce qu'était un BPM. Après, je suis allé voir sur Google. Et donc, mais c'est des trucs très, très techniques comme ça, et ça m'a vraiment servi, quoi. Voilà, ça c'était vraiment des trucs que je ne pouvais pas savoir, ouais.
1: Et puis je vais évidemment pas te demander de donner les noms, mais combien ont refusé de t'écrire une chanson?
2: Non, bah attends, il y a Mathieu Bougartz qui a essayé, qui a pas réussi, et qui était dégoûté, et qui est venu voir le spectacle et a dit, oh là là, je suis dégoûté de pas. Mais il a vraiment. Parce que moi, ça fait partie de mes chanteurs préférés, Mathieu Bougartz. Donc ça a été un des premiers à qui j'ai demandé aussi, et il a dit, je vais essayer, mais je suis pas sûr d'y arriver. Après, il m'a tenu au courant et il a dit, ouais, j'ai un truc, mais je suis pas content. Puis finalement, il m'a dit, non, j'ai rien. Voilà, fous-moi la paix, j'ai rien. Et je donne les noms. Hein.
1: Ah bah, j'ai vu.
2: Et il y a Francis Cabrel, il a dit, non, ça m'intéresse pas.
0: Bah, t'as de la chance, il t'a répondu.
2: Ah ouais, ouais, déjà. Enfin, il m'a pas répondu personnellement. Il a fait savoir que qu'il fallait pas l'emmerder.
1: Bah, il y avait quand même la Dame de Haute-Savoie quelque part.
2: Ah ben voilà, c'est pour ça que j'ai. Ouais, ouais. Voilà, et je crois que c'est tout. Hein. Je crois que il y a Clara Isée aussi qui a à qui j'ai demandé, mais ça devait pas être une bonne période parce qu'elle était très très occupée. Et, voilà, ça s'est pas fait. Puis en fait, au bout d'un moment, j'en avais trop.
1: Bah oui.
2: Donc bon, c'est ça. Ouais.
1: Prochain spectacle,
2: ouais.
0: Moi, bon, j'ai une petite question,
1: oui.
0: Si c'est possible.
1: Bien sûr, c'est juste que j'ai promis de surveiller l'heure pour le train, mais c'est pour ça.
2: Ah oui, c'est vrai que je ne regarde même pas, moi. Ouais.
0: Oui. De toute façon, il va être en retard, t'inquiète. Moi, il se trouve que je suis de Dijon, donc je suis bourguignon.
2: Oh là,
0: on m'appelle
2: là.
0: Franck de Bourgogne dans le milieu. Et en fait, qu'est-ce que ça fait d'être originaire du même endroit là que Rachida Dati?
2: Que toi? Ah non. Elle est salonnaise, Rachida Dati. Ouais. Écoute, ouais, j'y pense quand je me rase.
0: Ok, ça se voit, c'est bien. Mais du coup, t'es donc Toulouse à son Nougaro, Dijon à son Jamais, et donc maintenant Chalon à son Dedienne.
2: Chalon, ils ont Florent Pagny aussi.
0: Oui, mais
1: ouais.
0: Oui.
1: Ouais.
0: Mais alors, mais il a pas.
1: On reprend, on coupe. Chalon à son Dedienne.
0: Non, mais c'est surtout
1: si
0: que.
1: Vous pouvez nous interrompre.
0: Non, c'est pas ça. Mais c'est surtout que Pagny a pas fait de chanson sur Chalon.
2: Ah. Oui, c'est vrai.
0: Donc ouais. Ça change tout.
1: Ouais,
0: donc
1: ouais.
0: En fait, la question maintenant, c'est pourquoi ne parles-tu pas des Prés Saint-Jean?
2: Voilà. Attends, c'est quoi les Prés Saint-Jean?
0: Ah bah voilà, Chalon, il fait une chanson sur... C'est un quartier.
2: Ah, mais
0: le quartier
2: oui,
0: d'où plus, est originaire vous... Rachida Dati.
2: Ah oui, mais c'est là où j'étais au lycée en plus.
0: Bah oui, et moi,
2: ah
0: oui. Moi je suis intervenu dans le lycée
2: Hilaire
0: aussi.
2: De Sardonnay.
0: Ouais. Faire de la chanson là-bas, oui.
2: Oui, en plus, bah parce que... écoute, qu'est-ce que tu veux que je te dise, Franck? C'est très difficile de faire rimer Prés Saint-Jean, il n'y a rien qui
6: va justifier Prés-Saint-Jean. Sur un service après-vente d'écriture de chansons. Franck, c'était pas obligé. Hein.
1: Comme il passe sa nuit à écrire des chansons, il dit oh, il peut se permettre de faire des remarques. Sur...
2: Ça serait un
6: moi,
2: bon
6: je
2: concept.
6: Viens de la Nièvre et tu fais pas une chanson sur Pierre Bénégovois. Ouais, voilà. Parce qu'en tant que bourgneur, finalement, on est pas mal de.
0: On sait comment ça finit.
6: Hein?
0: C'est comment ça finit?
6: Bah, la terrasse, ça se finit pas super bien. Voilà, chanson.
1: Marion, un dernier mot aussi avec toi, bien sûr. On aura l'occasion de te recroiser d'ici. Tu prends pas le train, toi, dans un
3: non,
1: quart d'heure,
3: je
1: c'est
3: prends
1: ça
3: pas le train.
1: Donc tu reprends ton rôle de Bénélove.
3: Tout à fait.
1: À partir d'aujourd'hui.
3: Oui, il y a une grande nouvelle cette année. Je serai un peu au papotage le matin.
1: Ah.
3: Je vais rejoindre la belle équipe des papotages et toujours au chape l'après-midi.
1: Voilà, toujours fidèle.
3: Profiter de tout ça.
1: Merci beaucoup Marion d'avoir accepté d'être présente pour ce premier plateau des Ondes Enchantées, nouvelle version. Merci beaucoup Vincent Dodiel,
2: ben
1: juste
2: merci.
1: Avant de prendre le train.
2: Et bravo encore Franck pour cette chanson, trop bien. Ah oui,
1: je pense
2: c'est vrai,
1: partir avec le texte.
2: Ouais, merci beaucoup.
1: Voilà, alors
2: ça,
1: là,
2: c'est gentil.
1: C'est pas très radiophonique, mais Franck Halimi est en train de remettre le texte de la... Il y a des gens qui ont plus l'habitude que moi de la radio, donc évidemment ils savent comment gérer ce moment-là. Voilà, merci beaucoup pour votre présence et pour ce retour sur le spectacle. Merci Franck pour ta chronique et merci beaucoup Lise aussi pour tes questions, ton intervention et ta présence tout au long de la semaine. Je ne l'ai pas dit, mais tu seras avec nous toute la semaine à nos côtés. Voilà, merci beaucoup.
2: Merci.
1: Et puis, je vous rends à votre liberté. Merci beaucoup Vincent.
4: C'était un beau moment,
5: cet
4: échange.
5: J'avais envie vraiment très sympa.
4: Ouais, vraiment. Je t'avoue que j'appréhendais un petit peu. C'est pas si souvent que ça que j'interviewe des gens hyper médiatisés.
5: Ouais, oui.
4: Mais il s'est vraiment bien prêté au jeu et tout ça avec sourire et sympathie.
5: Et tu me disais qu'il a été particulièrement sympathique à l'égard de tous.
4: Toute l'équipe du Festival de Barjac, les cantinières et cantiniers, les gens à la technique, avec tout le monde, il avait toujours des petits mots super gentils et chaleureux.
5: Eh ben écoute, ça ne donne qu'une seule envie, c'est qu'il fasse encore d'autres spectacles, d'autres disques.
4: Oui, voilà, d'autres choses. Parce que les spectacles, ils continuent. Hein. J'ai entendu sur France Inter il n'y a pas longtemps qu'il est à l'affiche, je crois que c'est d'Ascapin. Enfin, il revient sur du théâtre classique.
5: Sur du théâtre classique, oui.
4: Sur une grosse tournée. Et après, je crois qu'il va effectivement repartir sur de la chanson.
5: Eh ben écoute, on attend ça avec impatience.
4: Chouette type. Et puis on salue aussi, je ne l'avais pas cité, mais Lise Van Duck qui était à mes côtés à la radio sur toutes les émissions. Je pense qu'à peu près une fois par mois, on pourra faire une émission.
5: Ça peut être chouette, oui.
4: Voilà, en redonnant des extraits. Alors, pas toujours les mêmes, évidemment. On avancera dans le festival. Et il y aura notamment, on vous fera écouter 2-3 chroniques de Lise Van Duck au cordeau. Au cordeau, oui. La prochaine d'ailleurs, la première qu'on écoutera dans une prochaine émission, ça s'appelle Comment régler l'affaire Patrick Bruel par la communication non violente.
5: Ah.
4: Tout un programme.
5: Ah bah écoute.
4: Tout un programme. Voilà, c'était. Et puis donc, il y avait bien le piano à essuyer. Je croyais qu'il était bâché, mais non, effectivement, il nous a raconté que toutes les cordes du piano avaient été essuyées après cette averse.
5: Même le nettoyage est poétique à Barjac, finalement.
4: On peut parler d'un... C'est vrai, c'est joli, ça. On peut parler d'un autre artiste que tu connais bien, que tu as vu plusieurs fois. Je vais parler d'Yorick Vinès. Yorick Vinès, qui était sur scène au Théâtre Le Quai avec Trois Chantes l'année dernière. Et j'en profite pour dire que Marion Cousineau, qu'on vient d'entendre, sera sur la scène du Théâtre Le Quai au mois de décembre. Toujours invité par Trois Chantes. Voilà, elle vient depuis son Québec faire une tournée en France qui s'arrêtera donc par Trois. Et c'est très très beau, on en a parlé déjà la semaine dernière, mais voilà, seul à la basse. C'est très rare, hein, les artistes qui s'accompagnent à la basse, et ça donne une volupté à son spectacle qui est vraiment, vraiment joli, et d'où la transition avec Yorick Vinès. Lui, c'est pas la basse, c'est le piano et la guitare.
5: Le piano et la guitare.
4: Et virtuose aussi.
5: Ah oui, c'est assez incroyable ce qu'il fait. Enfin, je sais qu'il ne faut pas que je dise ça, mais...
4: C'est pas ciselé.
5: C'est vraiment précis, c'est un texte... ce sont des textes qui parlent du quotidien. Il y a quelque chose un peu daté peut-être dans sa manière d'écrire. On a le sentiment, dans sa présence aussi, quelque chose d'un peu suranné. Et puis c'est justement ce qui donne le charme à sa musique, à son écriture. Il y a quelque chose d'un autre temps. Et enfin, en tout cas, moi, c'est ce qui me touche profondément.
4: Ouais, avec des très très très jolies chansons.
5: Ah oui, très.
4: Qui est des contes. J'en parlais un peu de Deezer. Tu parlais de Deezer,
5: c'est tout à fait ça.
4: On est sur un conteur là.
5: Tout à fait. Il raconte des histoires du quotidien, de ses rencontres, de ses états d'âme. Et c'est un type épatant. Enfin,
4: ouais.
5: C'est un type épatant. Enfin, il sait tout faire. Il sait tout faire. Donc, comme tu le disais, pianiste, guitariste de talent. Ses paroles, enfin, en tant qu'auteur, c'est vraiment très beau aussi. Puis bon, c'est un type qui est centralien, ingénieur. Enfin, on l'avait invité, souviens-toi, pour un spectacle. Il dira non, je suis désolé, je peux pas. Je fais un marathon en Espagne. Enfin voilà, il sait tout faire.
4: Il sait tout faire et notamment répondre aux interviews, parce que je te propose là qu'on écoute ce qu'il nous a dit de son passage au Festival de Barjac. Je l'avais en interview. Enfin, je crois que c'était avant son passage au festival, voilà, le matin même, où il devait jouer en Barjac, et il a accepté aussi de chanter une chanson en direct. Alors les chansons qu'on va écouter c'est la magie du direct, c'est pas orchestré, c'est pas arrangé, c'est pas du disque.
5: Mais de toute façon, son disque, c'est souvent piano ou guitare voix.
4: Et il a pris la guitare, on lui a mis un micro devant la guitare, et il nous a offert ce petit cadeau. Mais d'abord on va l'écouter en interview, et puis on la chanson
5: plaisir.
4: Après.
1: Justement, Yorick, je crois l'année dernière t'avoir vu sur un ou deux jours au Festival de Barjac pour la première fois.
7: Oui, je suis passé sur invitation de Julie. Je lui avais envoyé un mail pour dire que j'existais. Et puis elle m'a dit, écoute, je sais pas, mais passe à Barjac. Mm-hmm. Et donc je suis passé à Barjac pour découvrir deux soirs de suite et pour montrer ma tronche sur la scène ouverte. Et donc je garde un excellent souvenir de ces deux jours. Donc c'est un peu comme ce que Marion présentait tout à l'heure, de venir aller voir comment ça se passe, dire bonjour, comprendre un peu l'ambiance générale de ce qui se passe, et puis peut-être si on se plaît mutuellement, passer aux étapes suivantes. Et je suis vraiment très content d'être ici,
1: parce qu'effectivement l'étape suivante, c'est ce soir à 17h au Chapiteau, le premier concert de l'année du Chapiteau. C'est pour toi, Yorick Vinès. Bon, je le sais, pour t'avoir vu sur scène, t'entendre au piano et à la guitare alternativement. Voilà, pour un spectacle sur lequel moi j'ai eu un vrai crush, ça, je suis bien obligé de le dire, c'est un peu personnel, mais voilà, un univers, moi, que je trouve assez unique. C'est-à-dire que des chanteuses ou chanteurs dès qu'on va écouter une chanson, juste sur le timbre de voix, sur la façon de l'interpréter, sur l'énergie qui est mise, on sait tout de suite reconnaître qui c'est. C'est quand même assez rare sur un premier album, et c'est vraiment ce qui se produit avec ton univers, Yorick Vinès. On sort de toute façon pas insensible de ton concert. Voilà. On peut bien sûr aimer, ne pas aimer, et heureusement, et c'est ça qui est bien aussi quand on va découvrir, mais il leur reste forcément quelque chose.
7: Merci beaucoup pour ces mots. Je vous invite à venir à 17h si c'est pas encore pour vérifier si vous aimez ou si vous n'aimez pas. J'essaie de faire, je sais pas comment trop décrire ce que je fais, mais j'essaie d'avoir vraiment ma patte et que ça ressemble sans trop ressembler à quoi que ce soit d'autre. Donc vous me direz ce soir ce que vous en pensez.
1: Et puis, tu fais partie aussi des gens qui sont, je le dis aussi, parce que c'est un objet assez incroyable. Tu es aussi très attaché à l'objet disque.
7: Oui.
1: Je le dis parce que, t'as un disque. Moi, je n'avais jamais vu d'objet disque fabriqué comme celui-là. Alors, on ne peut pas tout dire. Il faut attiser la curiosité. Il faut venir le voir ce soir.
7: Je peux en parler un petit peu, oui.
1: Bien sûr, j'en ai envie.
7: C'est mon premier album en chanson française. Et j'ai rencontré une... Alors moi je sais pas du tout, ma créativité se limite à la musique, et je me demandais ce que j'allais faire pour cet album, et puis j'ai rencontré à une scène ouverte à Paris une chanteuse et joueuse de ukulélé qui était aussi illustratrice et animatrice, Et finalement, j'ai pensé à elle, je me suis dit, je vais lui proposer de faire les illustrations pour mon album. Et elle m'a dit, ah oui, avec plaisir, mais on va pas faire un album, on va faire un Leporello, qui est c'est un livret d'imprimerie qui se déroule en accordéon. Donc toutes les chansons sont illustrées page par page, et c'est recto verso, enfin c'est magnifique, moi je peux le dire parce que c'est elle qui l'a fait. Donc je vous invite à au moins aller le consulter tout à l'heure à la sortie du concert pour le voir.
1: Ouais, très très très très bel objet.
7: Merci.
1: On va te laisser parce qu'il y a le concert ce soir, mais est-ce que quand même on pourrait avoir un petit cadeau? Il y a une guitare, il y a une guitare pas loin. Est-ce que si quelqu'un peut venir tenir un micro devant la guitare, est-ce que tu accepterais de nous offrir une chanson?
7: Je crains qu'il faille demain pour
1: oui,
7: le micro
1: quelqu'un,
7: là.
1: Ouais, oui, on va tenir le micro. Voilà. Donc petite installation. Je vous rappelle que nous sommes toujours au Festival de Barjac, dans l'émission Les Ondes Enchantées sur Radio Grille Ouverte 88.2. J'en profite pour remercier à la technique, parce que c'est vraiment pas facile de gérer ces changements de plateau, tous ces micros. Donc merci beaucoup à François Cazemajor à la technique. Vous pouvez clairement, voilà. Est-ce que Marion, tu veux une chaise? Voilà, on continue sur l'installation.
7: Est-ce que c'est bon?
1: Eh ben écoute, est-ce que c'est bon, François?
7: Super.
1: La technique.
7: Mais merci, et j'accepte de chanter une chanson.
1: Merci de mon consentement.
7: Merci de me l'avoir proposé. Et je vais pour rester dans le thème de l'eau qui vous a beaucoup agité hier, je vais chanter une chanson qui s'appelle Au bord du canal. 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
1: C'est beau.
2: Ah, c'est très très beau. Oui.
1: Ouais, voilà. Et ce que je disais d'Yorick Vinesse, c'est qu'il a une voix aussi assez unique. C'est-à-dire que si on écoute une chanson d'Yorick Vinesse qu'on ne connaît pas,
2: on reconnaît la voix de Yorick. Oui, tout à fait. Oui.
1: On disait ça de Lise Martin aussi, par exemple.
2: Exactement. Mais il a vraiment un style qui lui est propre, même si ça renvoie à plein de références. On reconnaît vraiment ce qu'il fait, que ce soit dans la structure mélodique, etc., ou alors dans la voix. C'est... Et même sur scène, il a une posture qui n'appartient qu'à lui.
1: Ouais.
2: Enfin, il faut aller le voir en concert.
1: Il faut aller le voir. Et puis, puisque je parlais de Lise Martin, je pense qu'il faut aussi aller le voir avec Lise Martin parce qu'ils reprennent le spectacle formidable autour de Vysotsky.
2: Ah, ça, c'est formidable.
1: Voilà,
2: oui.
1: Qui avant était avec Valentin Vander et Lise Martin. Et maintenant, elle le joue avec Yorick Vinesse.
2: Avec Yorick, oui.
1: Voilà, j'ai pas encore vu, mais j'ai très hâte de voir.
2: Ça fait très envie, en tout cas.
1: Et puis, puisqu'on en est dans les tiroirs. De tiroir. On peut aussi penser à Marina Vladi, voilà, qui est très liée évidemment à Vysotsky. On va bientôt arriver à la fin de cette émission consacrée au Festival Barjac-Manchante.
2: Eh ben, écoute,
1: on en aura d'autres tout au long de l'année. On va
2: ponctuer comme ça. Il nous faut au moins ça pour pouvoir
1: ça fait
2: faire
1: du bien. Et on va écouter à nouveau une petite interview et une jolie chanson de quelqu'un encore que tu connais bien, Wilfried Roux.
2: Ah bah plus que bien, c'est un pote.
1: Ouais.
2: c'est pareil.
1: Tu avais favorisé sa venue à Troyes d'ailleurs au 3x+.
2: Oui.
1: Tu es allé le voir au 3x+.
2: Ben oui, et puis il m'avait fait
1: là,
2: le cadeau.
1: Et tu avais fait sa première partie, bien sûr.
2: Et quelques chansons ensemble. Ouais, non, c'est vraiment un copain. Bah, et nous, on s'était rencontrés grâce à Romain Lemire. C'est drôle, hein, comme les amitiés se font. Et,
1: ouais,
2: au Cénobar, on s'était rencontrés. Et puis alors, le courant était tout de suite bien passé. Et puis, on est devenus très copains. Ouais.
1: Donc, Wilfried Roux, et bah pareil, on écoute une petite interview et une chanson. Où il sera, d'habitude, il est accompagné au piano.
2: Oui.
1: Et là, juste pour cette occasion-là, Laurent Berger a pris, bien voulu apprendre un peu le morceau pour pouvoir l'accompagner à la guitare.
2: Je te parlerai justement du pourquoi du piano d'habitude.
1: Ok.
3: Wilfried, je pense que tu vas bientôt être rejoint.
4: Bonjour.
3: Par Laurent Berger.
4: Par Laurent Berger, tout à fait.
3: Mais on peut déjà échanger un petit peu, donc merci.
4: Avec plaisir.
3: Voilà, je le dis depuis le début et je le redis, cette émission, elle est là pour donner la parole à un public, on va dire au sens très large, sur toutes ces coutures, donc des gens qui viennent juste en spectateur, des gens qui viennent écouter d'autres chanteurs mais qui font eux-mêmes chanter au chapiteau, des gens qui font des expositions, et puis des gens qui sont, ils sont très très nombreux dans ce festival depuis tant et tant d'années, des chanteuses et chanteurs, tu en es un, qui vient prendre du plaisir à écouter les consoeurs confrères.
4: Exactement.
3: Et voilà, est-ce qu'on dit un petit mot sur toi, Wilfried, et puis aussi sur ton travail de chanteur qui met en avant les textes de ton papa.
4: De mon père, tout à fait. Oui, moi j'ai monté un spectacle, un concept en fait, à partir de 50 ans d'écriture de mon père, qui est surtout connu pour avoir fait 15 ans de télévision auprès de Dorothée pour les enfants, mais qui est finalement assez peu connu pour ses chansons, et ses chansons plutôt à texte, plutôt nostalgique, voire triste. Donc j'ai voulu en fait montrer une autre facette de ce Corbier que tout le monde connaît comme amuseur de la télévision qui se prenait des tartes à la crème dans la gueule et qui finalement a passé sa vie à écrire des textes, des poèmes, des chansons. Et j'avais envie de montrer ça au monde. Donc j'ai monté un spectacle, voilà, à partir de tout ce qu'il a pu faire, en fait. Je suis allé piocher un petit peu partout, des années 60 jusqu'à la fin de sa vie en 2018. Donc j'ai pris un petit peu dans tout ce qu'il a fait.
3: Et ce sont que des chansons qu'il interprétait lui-même sur scène ou il y a d'autres textes que tu as...
4: Ce sont essentiellement des chansons inédites.
3: Ah oui.
4: Oui, oui, oui. Je voulais... montrer une autre facette, mais aussi montrer des choses que... même ceux qui l'avaient déjà vu sur scène chanter ses propres chansons pouvaient découvrir. Voilà, je suis allé chercher des vieilleries sorties des tiroirs. J'ai trouvé également des textes qui n'avaient pas de musique que j'ai fait mettre en musique. En faisant du classement, en fait, je suis tombé sur certaines pépites, comme c'est le terme actuel. On voit de la pépite partout. Et c'est vrai que dans ces textes, j'ai trouvé des choses formidables et je me suis dit, mais pourquoi pas les faire mettre en musique.
3: Et comment tu as grandi dans ce monde-là? C'est-à-dire, est-ce que tu grandissais surtout entouré des disques qu'on écoutait à la maison, ou est-ce que tu grandissais parce qu'on t'emmenait dans les coulisses de Récréa 2 et que tu regardais comme un enfant les Dorothée, les Cabus,
4: alors,
3: et
4: en fait, quand
3: et les Corbiers faire le clown?
4: Ouais, non, en fait, quand mon père est rentré à la télévision en 82, le 6 janvier 82, une semaine avant, il m'a dit « je vais faire de la télévision ». Mais n'en parle pas à l'école parce que je ne sais pas si ça va durer, donc c'est pas la peine qu'on t'embête avec ça. Moralité, je n'en ai jamais parlé. Et surtout, il m'a dit, tu viens avec moi, comme ça tu verras l'envers du décor d'une émission de télévision. Donc j'y suis allé, je me suis profondément ennuyé, parce qu'à l'époque c'était des grosses caméras, des câbles qui passaient partout, j'étais toujours dans les jambes de quelqu'un, enfin bon, pour un gamin de 10 ans, ça n'avait absolument aucun intérêt, et ça a complètement désacralisé la télévision pour moi. Donc mon père est resté celui que je voyais dans les cabarets avec ses copains sur des petites scènes, beaucoup plus que le mec de télévision qui a accompagné toute une génération.
3: Et il le sait que tu chantes ces textes. Enfin,
4: je ne l'ai pas appelé dernièrement.
3: Pardon pour l'indélicatesse de ma question, mais est-ce que tu avais commencé, ma question est plutôt dans ce sens-là, est-ce que tu avais commencé à interpréter ces textes lorsqu'il était...
4: Oui. Quand j'avais 20-25 ans, je faisais déjà des petits concerts pour les copains, on va dire. En fait, je suis passé au Loup du Faubourg, notamment. J'ai commencé au Piano Zing, qui est un lieu qui était absolument magique. Et je chantais déjà du Corbier. Je mélangeais avec d'autres reprises. Je chantais du Lemarck, du Félix Leclerc, ce genre de choses, des choses très pour les jeunes, quoi. Et je mélangeais ça avec les chansons de mon père, voilà.
3: Bon, ça va. Ma question n'était pas si ridicule que ça.
4: Non,
3: ouf.
4: Bien sûr que non.
3: Est-ce qu'on pourrait en avoir un petit extrait ou pas? Je demande le consentement, toujours.
4: Un extrait d'une chanson ou...
3: Non, un extrait du spectacle où Wilfried, donc voilà, Wilfried.
4: Oui. Laurent Berger a la grande gentillesse de m'accompagner sur cette chanson, qui est justement un texte que j'ai retrouvé, que je ne connaissais pas, et au décès de mon père, j'ai fait du classement et je suis tombé sur ce texte qui s'appelle « Dis papa, qu'est-ce que c'est un arbre ?» Et c'est Fred Perriot qui en a composé la musique.

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0: C'est beau encore.
1: Oui, c'est très très beau.
0: Voilà, c'est enregistré au festival de Barjac.
1: Oui, oui, c'est très très très beau. Alors je disais, oui, en fait, il avait voulu, quand il a enregistré son EP, puis quand il avait fait le concept du spectacle, justement, s'éloigner des arrangements de son père pour proposer quelque chose d'autre. Du neuf avec du vieux, au départ, c'est le titre de l'EP. Et justement, il avait proposé...
0: Parce que son père s'accompagnait à la guitare.
1: Oui, essentiellement, oui. Et donc, le spectacle est plutôt autour d'un arrangement au piano. Mais il est en train d'y réfléchir, il est en train peut-être d'envisager d'autres choses.
0: Moi, je sais qu'il m'a dit aussi que justement, jouer comme ça avec Laurent Berger avait pu donner des idées.
1: Mais les chansons sont très belles. Il y a des chansons de son père qui sont méconnues, parce que c'est vrai que bien souvent, les gens de notre génération connaissent Le nez de Dorothée et Sans ma barbe. Mais en fait, il y a des chansons extraordinaires. Il y en a une qui s'appelle Au nom de Dieu, qui est absolument bouleversante. Il l'avait chantée
0: trois
1: fois plus. C'est une chanson vraiment, qui est une de mes préférées dans son tour de chant. Puis c'est un type qui a une voix magnifique et puis c'est un vrai gentil également.
0: Ah oui, ça c'est clair.
1: Un vrai gentil également.
0: Bon, écoute, c'était On allume les étoiles. Sur Thème Radio.
1: C'est ce soir ou jamais, de toute façon.
0: Oui, c'est ce soir ou jamais qu'on les allume, on va le rappeler. Merci beaucoup à la technique, à Gauthier, merci pour tout le travail. Et le montage
1: qu'on va avoir à faire.
0: Et puis voilà, merci à Thème Radio de nous accueillir. Merci à Léonore Bolcato, le petit générique que vous avez entendu, c'est son Charengo. Et puis on se retrouve de toute façon la semaine prochaine. Et n'oublions pas, c'est ce soir ou jamais
1: qu'on allume les étoiles.

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2: 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Il est 21h.

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5: On n'a pas gagné, mais on s'est bien marré. C'était quand même historique, cette soirée.
6: Ah, c'est cool qu'à 3h22 du matin, je sois pas seul à galérer. T'es là, Fabien ?
5: Moi, ça fait 2 semaines que j'ose plus m'endormir, parce qu'à chaque fois que je m'endors, je fais le même rêve, horrible. Mais bon, c'est relou, les gens qui racontent leurs rêves. Vous voulez que je vous raconte ?
2: C'est vrai que c'est relou, les gens qui racontent leurs rêves.
6: Ah, insomnie générale.
2: Bon, les gars, si vous dormez pas, est-ce que vous pouvez venir chez moi, là, tout de suite ? J'ai quelque chose à vous montrer. Tout de suite.
7: Donc je suis invité à cet anniversaire, mais mon père me force à me déguiser en mur. La façade. Donc, tu vois, j'ai des briques sur le corps, au-dessus j'ai un pot de fleurs.
2: Salut les gars.
6: Tu voulais nous montrer quoi ?
2: Voilà, regardez. C'est la victoire de la musique de Benjamin Biolay.
6: Oh.
2: Album de l'année. Je suis passé devant sa loge, elle était là, sur sa table, posée.
6: Ouais.
2: Lui, il est en interview, au point presse, à côté.
6: Mmh.
2: Bon, là-bas, c'était pour déconner, hein. C'était surtout pour vous la montrer. Et puis, quand je l'ai prise, quand je l'ai eue, là, bah, je sais pas, j'ai eu envie de la garder.
6: Ah ouais, ok, donc t'as officiellement craqué.
5: Oh, ça va, on peut la garder quelques temps. Tu vois, je veux dire, le gars était pas vigilant, il s'est fait voler. Voilà, en plus, il saura jamais vraiment qui c'est. Moi, je pense que comme personne n'est légitime vraiment pour la garder, on pourrait faire une sorte de garde partagée.
2: Très bonne idée. On va faire comme pour les enfants. Semaine A, semaine B, semaine C.
5: Et pendant que j'y pense, moi, si je peux l'avoir la semaine du 26 mai, parce que j'ai mon oncle et ma tante qui doivent
6: ah,
5: passer...
6: Ah non, mais moi, j'approuve carrément pas.
2: Ah, c'est bon, Gaël. Allez, venez, on va boire un coup. On va trinquer à Biolay.
8: Elle est en quoi, cette victoire ? Parce qu'elle est lourde, hein ?
2: Monsieur, je lève mon verre à Benjamin Biolay.
6: Et à la superbe.
2: Ah oui.
8: Ah ouais, la superbe. Quelle chanson!
6: Ouais, et rien que pour celle-là, on devrait lui rendre.
2: Ah ouais, tu lâches pas l'affaire, quoi.
6: Non, j'en fais une question de principe. Et on va lui rendre ce soir.
9: Ouais, c'est qui?
2: C'est Grand Corps Malade, Gaël Faye et Ben Mazuet. On voulait savoir, est-ce que tu peux descendre? Désolé de te déranger, on a un peu merdé. On est là tous les trois, on a un truc à te rendre. C'est bon, les gars, il arrive. Il a l'air un peu vénère. Mais bon, il descend, c'est le principal. On lui rend sa victoire, on n'en fait pas une affaire.
6: Laissez les gars, c'est moi qui lui parle.
2: Toi, Ben, t'es bourré, tais-toi.
6: Salut.
9: Salut.
6: Ah, ben, désolé, hein, j'imagine que tu sais pourquoi on est là.
8: Tu sais pourquoi t'as gagné? T'as gagné parce que t'as appelé ton album Grand Prix.
2: Ah ouais.
8: Tu vois, moi, le prochain, je vais l'appeler Gros Lot, mon album.
2: Ah ouais,
8: moi aussi, je vais gagner.
2: Rends-lui, lâche la victoire.
6: Qu'est-ce que t'es en train de faire?
2: Oh, c'est bon,
6: tu touches mes cheveux là.
2: Je crois qu'il est bourré, on laisse ta main. Il fait
8: pas tirer les cheveux.
6: Ah, mais qu'est-ce que tu.
8: En plus, c'est ta main.
6: Arrête de me pousser là.

0: Parti tout seul, ça c'est pas mal aussi.
1: Ça va très bien passer quand tu seras devant le juge.
0: Ah ouais, c'est nickel. Vraiment Gaël, merci.
2: Ah d'accord, parfait, on me laisse tomber. Je vois que c'est dans les vraies épreuves qu'on se reconnaît. Je rappelle que rien de tout ça serait arrivé ce soir si personne n'avait volé cette putain de victoire.
0: Ça va, c'est de la faute de personne, pas de panique. On va régler ça calmement et tous les trois. Ben, t'es médecin, c'est quoi ton diagnostic? Il se réveille dans deux minutes ou c'est plus grave que ça?
3: Non, j'appelle le 15, y'a du sang qui coule de l'oreille.
0: Arrête, on n'a pas le temps, j'entends des gens qui viennent.
3: Regarde ces pupilles, je t'assure que c'est pas du sommeil.
0: Venez, on le porte dans ma caisse et on l'emmène.
2: Ouvre la portière qu'on le mette sur la banquette arrière.
0: Laisse tomber, j'ai les sièges bébés, ça va être une galère.
3: T'as les retirer.
0: 17 heures à les installer, je te jure, c'est un calvaire.
2: Il faut bien qu'on le mette quelque part, qu'est-ce que tu veux faire?
0: On va le mettre dans le coffre.

0: Je sais pas si vous vous rendez compte, les amis. Je prends un peu de recul, je veux pas vous affoler. Il est 5h du matin, on roule en plein Paris. Et on a dans mon coffre Benjamin Biolay.
1: Il faut arrêter les conneries, là. Faut foncer à l'hosto.
2: Ouais, mais aux urgences, on va se faire arrêter.
1: On le dépose devant la porte et on part incognito.
0: Non, les gars, j'ai une meilleure idée.
3: Qui a kidnappé Benjamin Biolay? La question est sur toutes les lèvres. Et ce matin, l'affaire connaît un incroyable rebondissement. Un message diffusé par les ravisseurs. Ils libéreront Benjamin Biolay si celui-ci leur cède les droits de sa célèbre chanson, La Superbe. Elle était...

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Les joyeux éboueurs des âmes délabrées se vautrent dans l'algèbre des mélancolies, traînant leurs métastases de rêves carchérisés entre les draps poisseux des siècles d'insomnie.

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